0: Chào mừng các bạn đến với chương trình Khám phá văn hóa Pháp được phát sóng trên Đài Tiếng Nói Việt Nam. Hôm nay chúng ta sẽ học bài 57 với chủ đề Tuần Trăng Mật và Người Pháp.
1: La lune de miel et les Français.
0: Trước khi nghe bài khóa, mời các bạn học một số từ mới.
1: La lune de miel. La lune de miel.
0: Tuần Trăng Mật.
1: Mois de miel. Mois de miel.
0: Tháng Trăng Mật.
1: Le voyage de noces. Le voyage de noces.
0: Du lịch sau ngày cưới.
1: La belle époque. La belle époque.
0: Thời hoa lệ.
1: Un cadre exotique. Un cadre exotique.
0: Khung cảnh ngoại.
1: Les destinations féeriques. Les destinations féeriques.
0: Những điểm đến thú vị.
1: Ensoleillé. Ensoleillé.
0: Có nắng.
1: Des profondes forêts luxuriantes. Des profondes forêts luxuriantes.
0: Những cánh rừng sâu thẳm tươi tốt.
1: Une chambre nuptiale. Une chambre nuptiale.
0: Buồng tân hôn.
1: Les compagnies ferroviaires. Les compagnies ferroviaires.
0: Hãng xe lửa. Bây giờ mời các bạn nghe bài khóa.
1: La lune de miel et les Français. À l'origine, la lune de miel désignait les premiers temps du mariage. Au XVIIIe siècle, la lune de miel est le symbole traditionnel de l'amour, heureux à ses débuts. Selon certains, l'expression serait simplement un emprunt à l'anglais. Selon d'autres, elle aurait une origine païenne, alors qu'autrefois à Babylone, il était de coutume que le père de la mariée offre à son beau-fils, pendant tout le mois après le mariage, autant de bière à base de miel que celui-ci en demandait. On appelait alors ce premier mois de mariage le mois de miel. De plus, le calendrier à cette époque était un calendrier lunaire. Alors l'expression « mois de miel » est devenue « lune de miel ». À présent, dans la communauté française actuelle, elle désigne plutôt le voyage.

0: Những chốn xa xôi như những hòn đảo như đảo Maurice, nước Bỉ, Ý, Ai Cập, Hy Lạp, Mexico, Tunisia, Maroc, Tahiti hay quần đảo Seychelles, Bali, Caribe, Thái Lan hay Việt Nam hoặc là đảo Cork là những lựa chọn của cặp vợ chồng mới cưới.
1: Les agences de voyage proposent des voyages de rêve.
0: Các hãng du lịch cũng giới thiệu các chuyến đi du lịch trong mơ.
1: Et les compagnies ferroviaires proposent des trains confortables pour cette clientèle et les hôtels souvent une chambre nuptiale.
0: Các hãng xe lửa thì cung cấp những toa tàu tiện nghi cho các cặp mới cưới đi hưởng tuần trăng mật, còn các khách sạn thì thường cung cấp các phòng tân hôn.
1: Le voyage de noces est aujourd'hui le cadeau figurant le plus fréquemment dans la liste de mariage.
0: Ngày nay thì chuyến đi nghỉ tuần trăng mật thường là món quà nằm trong danh mục quà cưới. Các bạn vừa nghe chúng tôi điểm lại từng câu trong bài khóa, bây giờ mời các bạn nghe lại cả bài một lần nữa.
1: La lune de miel et les Français. À l'origine, la lune de miel désignait les premiers temps du mariage. Au XVIIIe siècle, la lune de miel est le symbole traditionnel de l'amour, heureux à ses débuts. Selon certains, l'expression serait simplement un emprunt à l'anglais. Selon d'autres, elle aurait une origine païenne, alors qu'autrefois à Babylone, il était de coutume que le père de la mariée offre à son beau-fils, pendant tout le mois après le mariage, autant de bière à base de miel que celui-ci en demandait. On appelait alors ce premier mois de mariage le mois de miel. De plus, le calendrier à cette époque était un calendrier lunaire. Alors l'expression mois de miel est devenue lune de miel. À présent, dans la communauté française actuelle, elle désigne plutôt le voyage de noces. La tradition du voyage de noces naît en Angleterre au début du XIXe siècle. Elle se répand en France à partir des années 1820 et devient courante à la Belle Époque. C'est le voyage que les jeunes mariés font après leur cérémonie de mariage. C'est pour eux le véritable moment d'intimité leur permettant de se découvrir en dehors du cadre de vie habituel. Pendant l'Ancien Régime, les jeunes couples de la noblesse faisaient un voyage après le mariage pour visiter leurs terres. Aujourd'hui, selon les traditions familiales et les ressources de chacun, il s'agit d'un petit séjour à la campagne, parfois dans une maison de famille ou d'un véritable voyage à l'étranger. Un cadre exotique et romantique est choisi en général. De nos jours, l'espace du voyage de noces s'est considérablement agrandi. Les destinations les plus féeriques sont les villes romantiques comme Rome, Venise, les plages ensoleillées de la Côte d'Azur, les merveilles orientales du Taj Mahal, les paysages d'Afrique australe, les profondes forêts luxuriantes du Costa Rica. Des lieux plus lointains comme les îles Maurice, ou la Belgique, l'Italie, l'Égypte, la Grèce, le Mexique, la Tunisie, le Maroc, Tahiti, les Seychelles, Bali, les Caraïbes, la Thaïlande, le Vietnam, la Corse sont aussi le choix des jeunes mariés. Les agences de voyage proposent des voyages de rêve. Et les compagnies ferroviaires proposent des trains confortables pour cette clientèle et les hôtels souvent une chambre nuptiale. Le voyage de noces est aujourd'hui le cadeau figurant le plus fréquemment sur la liste de mariages.

0: Bây giờ mời các bạn chuyển sang phần luyện tập. Hãy dựa vào nội dung của bài khóa vừa học để lựa chọn câu trả lời đúng. Hãy tự làm bài rồi nghe đáp án sau tiếng pip.
1: L'expression lune de miel a pour origine A. Loi de miel B. Mois de miel C. Voix de miel B. Mois de miel. Qu'est-ce que l'expression lune de miel désigne habituellement chez les Français? A. Le temps du mariage des jeunes B. L'entente politique des partis politiques C. Le voyage de noces des nouveaux mariés. C. Le voyage de noces des nouveaux mariés. La tradition du mariage de noces est née. A. En Angleterre. B. En France. C. À Babylone. A. En Angleterre. Lequel de ces lieux ne figure pas

0: dans les destinations féeriques des nouveaux mariés français.
1: A.
0: La Grèce. B. L'Italie. C. La Chine. C. La Chine.

0: Chào mừng các bạn đến với chương trình Khám phá văn hóa Pháp được phát sóng trên Đài Tiếng Nói Việt Nam. Hôm nay chúng ta sẽ học bài 57 với chủ đề Tuần Trăng Mật và Người Pháp.
1: La lune de miel et les Français.
0: Trước khi nghe bài khóa, mời các bạn học một số từ mới.
1: La lune de miel. La lune de miel.
0: Tuần Trăng Mật.
1: Mois de miel. Mois de miel.
0: Tháng Trăng Mật.
1: Le voyage de noces. Le voyage de noces.
0: Du lịch sau ngày cưới.
1: La belle époque. La belle époque.
0: Thời hoa lệ.
1: Un cadre exotique. Un cadre exotique.
0: Khung cảnh ngoại.
1: Les destinations féeriques. Les destinations féeriques.
0: Những điểm đến thú vị.
1: Ensoleillé. Ensoleillé.
0: Có nắng.
1: Des profondes forêts luxuriantes. Des profondes forêts luxuriantes.
0: Những cánh rừng sâu thẳm tươi tốt.
1: Une chambre nuptiale. Une chambre nuptiale.
0: Buồng tân hôn.
1: Les compagnies ferroviaires. Les compagnies ferroviaires.
0: Hãng xe lửa. Bây giờ mời các bạn nghe bài khóa.
1: La lune de miel et les Français. À l'origine, la lune de miel désignait les premiers temps du mariage. Au XVIIIe siècle, la lune de miel est le symbole traditionnel de l'amour, heureux à ses débuts. Selon certains, l'expression serait simplement un emprunt à l'anglais. Selon d'autres, elle aurait une origine païenne, alors qu'autrefois à Babylone, il était de coutume que le père de la mariée offre à son beau-fils, pendant tout le mois après le mariage, autant de bière à base de miel que celui-ci en demandait. On appelait alors ce premier mois de mariage le mois de miel. De plus, le calendrier à cette époque était un calendrier lunaire. Alors l'expression « mois de miel » est devenue « lune de miel ». À présent, dans la communauté française actuelle, elle désigne plutôt le voyage de noces. La tradition du voyage de noces naît en Angleterre au début du XIXe siècle. Elle se répand en France à partir des années 1820 et devient courante à la Belle Époque. C'est le voyage que les jeunes mariés font après leur cérémonie de mariage. C'est pour eux le véritable moment d'intimité leur permettant de se découvrir en dehors du cadre de vie habituel. Pendant l'Ancien Régime, les jeunes couples de la noblesse faisaient un voyage après le mariage pour visiter leurs terres. Aujourd'hui, selon les traditions familiales et les ressources de chacun, il s'agit d'un petit séjour à la campagne, parfois dans une maison de famille ou d'un véritable voyage à l'étranger. Un cadre exotique et romantique est choisi en général. De nos jours, l'espace du voyage de noces s'est considérablement agrandi. Les destinations les plus féeriques sont les villes romantiques comme Rome, Venise, les plages ensoleillées de la Côte d'Azur, les merveilles orientales du Taj Mahal, les paysages d'Afrique australe, les profondes forêts luxuriantes du Costa Rica. Des lieux plus lointains comme les îles Maurice, ou la Belgique, l'Italie, l'Égypte, la Grèce, le Mexique, la Tunisie, le Maroc, Tahiti, les Seychelles, Bali, les Caraïbes, la Thaïlande, le Vietnam, la Corse sont aussi le choix des jeunes mariés. Les agences de voyage proposent des voyages de rêve. Et les compagnies ferroviaires proposent des trains confortables pour cette clientèle et les hôtels souvent une chambre nuptiale. Le voyage de noces est aujourd'hui le cadeau figurant le plus fréquemment sur la liste de mariage.
0: Các bạn có hiểu nội dung của bài khóa không? Hãy cùng nghe chúng tôi điểm lại từng câu.
1: À l'origine, la lune de miel désignait les premiers temps du mariage.
0: Ban đầu, tuần trăng mật có nghĩa là những ngày đầu của hôn nhân.
1: Au XVIIIe siècle, la lune de miel est le symbole traditionnel de l'amour, heureux à ses débuts.
0: Vào thế kỷ 18, tuần trăng mật là biểu tượng mang tính truyền thống của tình yêu hạnh phúc buổi ban đầu.
1: Selon certains, l'expression serait simplement un emprunt à l'anglais.
0: Theo một số người thì cụm từ tuần trăng mật chỉ đơn giản là một từ vay mượn tiếng Anh.
1: Selon d'autres, elle aurait une origine païenne, alors qu'autrefois à Babylone, il était de coutume que le père de la mariée offre à son beau-fils, pendant tout le mois après le mariage, autant de bière à base de miel que celui-ci en demandait.
0: Một số khác lại cho rằng cụm từ này có nguồn gốc phi tôn giáo. Trước đây ở Babylon có tục lệ trong suốt một tháng sau khi cưới, bố cô dâu cho chàng rể thả sức uống bia làm từ mật.
1: On appelait alors ce premier mois de mariage le mois de miel.
0: Vì vậy, người ta gọi tháng đầu tiên sau hôn lễ là tháng mật ngọt.
1: De plus, le calendrier à cette époque était un calendrier lunaire. Alors l'expression mois de miel est devenue lune de miel.
0: Hơn nữa, vào thời kỳ này, lịch được tính theo vòng quay của mặt trăng, do đó thành ngữ tháng mật ngọt được đổi thành tuần trăng mật.
1: D'habitude, dans la communauté française, elle désigne plutôt le voyage de noces.
0: Ngày nay, đối với người Pháp, cụm từ tuần trăng mật thường chỉ chuyến du lịch sau ngày cưới.
1: La tradition du voyage de noces naît en Angleterre au début du 19e siècle.
0: Phong tục đi du lịch sau lễ cưới ra đời ở Anh vào đầu thế kỷ 19.
1: Elle se répand en France à partir des années 1820 et devient courante à la Belle Époque.
0: Từ năm 1820 thì phong tục này lan sang Pháp và trở nên phổ biến vào thời Hoa Lệ.
1: C'est le voyage que les jeunes mariés font après leur cérémonie de mariage.
0: Đó là chuyến du lịch hai vợ chồng trẻ đi cùng nhau sau ngày cưới.
1: C'est pour eux le véritable moment d'intimité leur permettant de se découvrir en dehors du cadre habituel.
0: Với họ, đó thực sự là thời khắc thân mật đầu tiên để khám phá lẫn nhau.
1: Pendant l'ancien régime, les jeunes couples de la noblesse font un voyage après le mariage pour visiter leurs terres.
0: Dưới chế độ cũ thì sau hôn lễ, các cặp vợ chồng trẻ trong giới quý tộc thường đi thăm đất đai của họ.
1: Aujourd'hui, selon les traditions familiales et les ressources de chacun, il s'agit d'un petit séjour à la campagne, parfois dans une maison de famille ou d'un véritable voyage à l'étranger.
0: Ngày nay thì tùy theo phong tục gia đình và tài chính của mỗi người, tuần trăng mật thường là một đợt nghỉ ngắn ngày ở nông thôn hay một chuyến đi du lịch ở nước ngoài.
1: Un cadre exotique et romantique est choisi en général.
0: Thông thường thì người ta chọn một địa danh lãng mạn ở nước ngoài.
1: De nos jours, l'espace du voyage de noces s'est considérablement agrandi.
0: Ngày nay thì không gian du lịch tuần trăng mật phát triển hơn trước rất nhiều.
1: Les destinations les plus féeriques sont les villes romantiques comme Rome, Venise, des plages ensoleillées de la Côte d'Azur, des merveilles orientales du Taj Mahal, des paysages d'Afrique australe, des profondes forêts luxuriantes du Costa Rica.
0: Những điểm đến tuyệt vời là những thành phố lãng mạn như là Rome, Venice, những bãi biển ngập nắng bên bờ biển xanh, những kỳ quan phương Đông như Taj Mahal, những danh lam thắng cảnh ở Nam Phi hay những cánh rừng sâu thẳm tươi tốt ở Costa Rica.
1: Des lieux plus lointains comme les îles, l'île Maurice, la Belgique, l'Italie, l'Égypte, la Grèce, le Mexique, la Tunisie, le Maroc, Tahiti, les Seychelles, Bali, les Caraïbes, la Thaïlande, le Vietnam, la Corse sont aussi le choix des jeunes mariés.
0: Những chốn xa xôi như những hòn đảo như đảo Maurice, nước Bỉ, Ý, Ai Cập, Hy Lạp, Mexico, Tunisia, Maroc, Tahiti hay quần đảo Seychelles, Bali, Caribe, Thái Lan hay Việt Nam hoặc là đảo Cóc là những lựa chọn của cặp vợ chồng mới cưới.
1: Les agences de voyage proposent des voyages de rêve.
0: Các hãng du lịch cũng giới thiệu các chuyến đi du lịch trong mơ.
1: Et les compagnies ferroviaires proposent des trains confortables pour cette clientèle. Et les hôtels souvent une chambre nuptiale.
0: Các hãng xe lửa thì cung cấp những toa tàu tiện nghi cho các cặp mới cưới đi hưởng tuần trăng mật, còn các khách sạn thì thường cung cấp các phòng tân hôn.
1: Le voyage de noces est aujourd'hui le cadeau figurant le plus fréquemment dans la liste de mariage.
0: Ngày nay thì chuyến đi nghỉ tuần trăng mật thường là món quà nằm trong danh mục quà cưới. Các bạn vừa nghe chúng tôi điểm lại từng câu trong bài khóa. Bây giờ mời các bạn nghe lại cả bài một lần nữa.
1: La lune de miel et les Français. À l'origine, la lune de miel désignait les premiers temps du mariage. Au XVIIIe siècle, la lune de miel est le symbole traditionnel de l'amour, heureux à ses débuts. Selon certains, l'expression serait simplement un emprunt à l'anglais. Selon d'autres, elle aurait une origine païenne, alors qu'autrefois à Babylone, il était de coutume que le père de la mariée offre à son beau-fils, pendant tout le mois après le mariage, autant de bière à base de miel que celui-ci en demandait. On appelait alors ce premier mois de mariage le mois de miel. De plus, le calendrier à cette époque était un calendrier lunaire. Alors l'expression mois de miel est devenue lune de miel. À présent, dans la communauté française actuelle, elle désigne plutôt le voyage de noces. La tradition du voyage de noces naît en Angleterre au début du XIXe siècle. Elle se répand en France à partir des années 1820 et devient courante à la Belle Époque. C'est le voyage que les jeunes mariés font après leur cérémonie de mariage. C'est pour eux le véritable moment d'intimité leur permettant de se découvrir en dehors du cadre de vie habituel. Pendant l'Ancien Régime, les jeunes couples de la noblesse faisaient un voyage après le mariage pour visiter leurs terres. Aujourd'hui, selon les traditions familiales et les ressources de chacun, il s'agit d'un petit séjour à la campagne, parfois dans une maison de famille ou d'un véritable voyage à l'étranger. Un cadre exotique et romantique est choisi en général. De nos jours, l'espace du voyage de noces s'est considérablement agrandi. Les destinations les plus féeriques sont les villes romantiques comme Rome, Venise, les plages ensoleillées de la Côte d'Azur, les merveilles orientales du Taj Mahal, les paysages d'Afrique australe, les profondes forêts luxuriantes du Costa Rica. Des lieux plus lointains comme les îles Maurice, ou la Belgique, l'Italie, l'Égypte, la Grèce, le Mexique, la Tunisie, le Maroc, Tahiti, les Seychelles, Bali, les Caraïbes, la Thaïlande, le Vietnam, la Corse sont aussi le choix des jeunes mariés. Les agences de voyage proposent des voyages de rêve. Et les compagnies ferroviaires proposent des trains confortables pour cette clientèle et les hôtels souvent une chambre nuptiale. Le voyage de noces est aujourd'hui le cadeau figurant le plus fréquemment sur la liste de mariages.

0: pour origine.
1: A.
0: Loi de miel. B. Mois de miel. C. Voix de miel. B. Mois de miel. Qu'est-ce que l'expression lune de miel désigne habituellement chez les Français?
1: A.
0: Le temps du mariage des jeunes. B. L'entente politique des partis politiques. C. Le voyage de noces des nouveaux mariés. C. Le voyage de noces des nouveaux mariés. La tradition du mariage de noces est née.
1: A.
0: En Angleterre. B. En France. C. À Babylone. A. En Angleterre. Lequel de ces lieux ne figure pas dans les destinations féeriques des nouveaux mariés français?
1: A.
0: La Grèce. B. L'Italie. C. La Chine. C. La Chine.